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2: Et en ce jeudi 23 juillet, bonne fête aux Brigitte. Les béliers, vous pourriez entraîner des tensions au sein de votre couple. Les taureaux, les célibataires pourront tenter leur chance avec de bons espoirs de réussite. Gémeaux, la carrière et les projets sont toujours des secteurs animés. Les cancers dans le travail, quelques points de détail vous déconcerteront encore, mais vous ne tarderez pas à les éclaircir. Les lions, la fin de la journée verra une très nette amélioration de vos rapports avec vos collègues. Les vierges, les amis, les protecteurs seront très bien disposés. Balance, vous remettrez en cause certains de vos choix. Scorpion, votre vie conjugale va s'animer aujourd'hui. Les sagittaires, l'heure est toujours au plaisir dans la vie personnelle et sentimentale. Capricorne, quelques problèmes de couple sont à craindre. Les Verseaux, un attachement durable est envisageable. Enfin les poissons, si on vous doit de l'argent, n'hésitez pas à la réclamer. Bonne journée et à demain.
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2: Et en ce jeudi 23 juillet, bonne fête aux Brigitte. Les béliers, vous pourriez entraîner des tensions au sein de votre couple. Les taureaux, les célibataires pourront tenter leur chance avec de bons espoirs de réussite.
3: Gémeaux, la carrière et les projets sont toujours des secteurs animés.
4: Les cancers dans le travail, quelques points de détail vous déconcerteront encore, mais vous ne tarderez pas à les éclaircir.
5: Les lions, la fin de la journée verra une très nette amélioration de vos rapports avec vos collègues.
6: Les vierges, les amis, les protecteurs seront très bien disposés.
7: Balance, vous remettrez en cause certains de vos choix.
8: Scorpion, votre vie conjugale va s'animer aujourd'hui.
9: Les sagittaires, l'heure est toujours au plaisir dans la vie personnelle et sentimentale.
10: Capricorne, quelques problèmes de couple sont à craindre.
11: Les Verseaux, un attachement durable est envisageable.
12: Enfin les poissons, si on vous doit de l'argent, n'hésitez pas à la réclamer.
13: Bonne journée et à demain.

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0: sur Oxygène Réunion, l'éphémérite du jour. Ce mercredi 22 juillet 2026, bonne fête aux Madeleines et aux Vendrilles. Nous sommes le 203e jour de l'année. Dans le rétro, le 22 juillet 1933, Wiley Post bouclait le premier tour du monde en avion en solitaire, en 7 jours, 18 heures et 49 minutes.
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1: Bonjour la Réunion, vous écoutez Oxygène Réunion, voici votre flash info de ce jeudi 23 juillet 2026. On commence avec la météo. Le sud reste sous les nuages ce matin, avec des averses parfois modérées entre l'étang Salé, Saint-Pierre et le Tremblay. Ailleurs, les éclaircies dominent, notamment dans les cirques, sur les sommets et sur une bonne partie du littoral. Attention au vent de sud, il pourra atteindre 50 à 60 km/h vers Saint-Gilles et Sainte-Rose. La mer est agitée, avec une houle de sud autour de 2 mètres. L'eau reste un dossier majeur. La sécheresse continue de se durcir sur l'île. Le préfet a signé un nouvel arrêté de restriction. Brapanon, Saint-André, Saint-Benoît et Saint-Joseph passent en alerte renforcée. Psalazie, Sainte-Marie et l'Entre-deux sont placés en alerte. Objectif, préserver les ressources alors que les réserves sont déjà très basses au début de la saison sèche. Les usages non essentiels de l'eau sont donc encore plus encadrés. Sur les routes, les contrôles se poursuivent. Une opération a été menée hier à la Ravine Blanche, à Saint-Pierre. Depuis le début de l'année, plus de 1360 permis ont été suspendus à La Réunion, dont environ 500 pour usage de stupéfiants. Le bilan routier fait état de 17 morts depuis janvier. Les autorités rappellent que l'alcool, la drogue, la vitesse et le téléphone au volant restent dans le viseur. Justice maintenant. Après l'affaire Liana, 1050 procédures liées à des violences sexuelles sur mineurs ont été réexaminées dans le ressort de la cour d'appel de Saint-Denis, dont des dossiers à La Réunion et à Mayotte. Les parquets veulent accélérer le traitement de ces affaires et améliorer la prise en charge des enfants victimes. Dans l'Est, la filière canne est sous tension. Des planteurs ont bloqué hier l'accès à l'usine de bois rouge à Saint-André. Ils dénoncent un prix de la canne jugé insuffisant et demandent plus de transparence sur les conditions économiques de la campagne sucrière 2026. Enfin, notez que la caravane d'accès au droit poursuit sa tournée ce matin à Saint-Pierre, Saint-Denis et Sainte-Marie. Et côté sport, le 57e tour auto de La Réunion démarre demain, avec 14 spéciales au programme jusqu'à dimanche.
2: Bonjour La Réunion. Avec Oxygène Réunion, ce jeudi s'annonce lumineux au nord, notamment vers Saint-Denis, avec un ciel souvent partagé entre soleil et nuages. Les températures grimpent doucement, de 18 à 26 degrés sur le littoral nord. Ailleurs, les nuages prennent du volume en journée, surtout dans les hauts, avec quelques averses possibles l'après-midi. Le vent reste modéré, la mer plutôt maniable. Gardez les lunettes à portée et passez une belle journée avec Oxygène Réunion. Sourire au soleil.
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2: Et en ce jeudi 23 juillet, bonne fête aux Brigitte. Les béliers, vous pourriez entraîner des tensions au sein de votre couple. Les taureaux, les célibataires pourront tenter leur chance avec de bons espoirs de réussite. Gémeaux, la carrière et les projets sont toujours des secteurs animés. Les cancers dans le travail, quelques points de détail vous déconcerteront encore, mais vous ne tarderez pas à les éclaircir. Les lions, la fin de la journée verra une très nette amélioration de vos rapports avec vos collègues. Les vierges, les amis, les protecteurs seront très bien disposés. Balance, vous remettrez en cause certains de vos choix. Scorpion, votre vie conjugale va s'animer aujourd'hui. Les sagittaires, l'heure est toujours au plaisir dans la vie personnelle et sentimentale. Capricorne, quelques problèmes de couple sont à craindre. Les Verseaux, un attachement durable est envisageable. Enfin les poissons, si on vous doit de l'argent, n'hésitez pas à la réclamer. Bonne journée et à demain.
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Avec Oxygène Réunion, ce jeudi 23 juillet, on souhaite une belle fête aux Brigittes. L'église célèbre Sainte Brigitte de Suède, née en 1303 à Finsta, épouse, mère, mystique et fondatrice de l'ordre du Très-Saint-Sauveur. Patronne de l'Europe, elle reste une figure de foi, d'audace et de paix.

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1: Bonjour La Réunion, vous écoutez Oxygène Réunion. Voici votre flash info de ce jeudi 23 juillet 2026. On commence avec la météo. Le sud reste sous les nuages ce matin, avec des averses parfois modérées entre l'étang Salé, Saint-Pierre et le Tremblay. Ailleurs, les éclaircies dominent, notamment dans les cirques, sur les sommets et sur une bonne partie du littoral. Attention au vent de sud, il pourra atteindre 50 à 60 km/h vers Saint-Gilles et Sainte-Rose. La mer est agitée, avec une houle de sud autour de 2 mètres. L'eau reste un dossier majeur. La sécheresse continue de se durcir sur l'île. Le préfet a signé un nouvel arrêté de restriction. Brapanon, Saint-André, Saint-Benoît et Saint-Joseph passent en alerte renforcée. Salazie, Sainte-Marie et l'Entre-deux sont placés en alerte. Objectif, préserver les ressources alors que les réserves sont déjà très basses au début de la saison sèche. Les usages non essentiels de l'eau sont donc encore plus encadrés. Sur les routes, les contrôles se poursuivent. Une opération a été menée hier à la Ravine Blanche, à Saint-Pierre. Depuis le début de l'année, plus de 1360 permis ont été suspendus à La Réunion, dont environ 500 pour usage de stupéfiants. Le bilan routier fait état de 17 morts depuis janvier. Les autorités rappellent que l'alcool, la drogue, la vitesse et le téléphone au volant restent dans le viseur. Justice maintenant. Après l'affaire Liana, 1050 procédures liées à des violences sexuelles sur mineurs ont été réexaminées dans le ressort de la cour d'appel de Saint-Denis, dont des dossiers à La Réunion et à Mayotte. Les parquets veulent accélérer le traitement de ces affaires et améliorer la prise en charge des enfants victimes. Dans l'Est, la filière canne est sous tension. Des planteurs ont bloqué hier l'accès à l'usine de bois rouge à Saint-André. Ils dénoncent un prix de la canne jugé insuffisant et demandent plus de transparence sur les conditions économiques de la campagne sucrière 2026. Enfin, notez que la caravane d'accès au droit poursuit sa tournée ce matin à Saint-Pierre, Saint-Denis et Sainte-Marie. Et côté sport, le 57e tour auto de La Réunion démarre demain, avec 14 spéciales au programme jusqu'à dimanche.
2: Bonjour La Réunion. Avec Oxygène Réunion, ce jeudi s'annonce lumineux au nord, notamment vers Saint-Denis, avec un ciel souvent partagé entre soleil et nuages. Les températures grimpent doucement, de 18 à 26 degrés sur le littoral nord. Ailleurs, les nuages prennent du volume en journée, surtout dans les hauts, avec quelques averses possibles l'après-midi. Le vent reste modéré, la mer plutôt maniable. Gardez les lunettes à portée et passez une belle journée avec Oxygène Réunion. Sourire au soleil. 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
2: Et en ce jeudi 23 juillet, bonne fête aux Brigitte. Les béliers, vous pourriez entraîner des tensions au sein de votre couple. Les taureaux, les célibataires pourront tenter leur chance avec de bons espoirs de réussite. Gémeaux, la carrière et les projets sont toujours des secteurs animés. Les cancers dans le travail, quelques points de détail vous déconcerteront encore, mais vous ne tarderez pas à les éclaircir. Les lions, la fin de la journée verra une très nette amélioration de vos rapports avec vos collègues. Les vierges, les amis, les protecteurs seront très bien disposés. Balance, vous remettrez en cause certains de vos choix. Scorpion, votre vie conjugale va s'animer aujourd'hui. Les sagittaires, l'heure est toujours au plaisir dans la vie personnelle et sentimentale. Capricorne, quelques problèmes de couple sont à craindre. Les Verseaux, un attachement durable est envisageable. Enfin les poissons, si on vous doit de l'argent, n'hésitez pas à la réclamer. Bonne journée et à demain.
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0: Avec Oxygène Réunion, ce jeudi 23 juillet, on souhaite une belle fête aux Brigittes. L'église célèbre Sainte Brigitte de Suède, née en 1303 à Finsta, épouse, mère, mystique et fondatrice de l'ordre du Très Saint Sauveur. Patronne de l'Europe, elle reste une figure de foi, d'audace et de paix.
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1: Bonjour La Réunion, vous écoutez Oxygène Réunion, voici votre flash info de ce jeudi 23 juillet 2026. On commence avec la météo. Le sud reste sous les nuages ce matin, avec des averses parfois modérées entre l'étang Salé, Saint-Pierre et le Tremblay. Ailleurs, les éclaircies dominent, notamment dans les cirques, sur les sommets et sur une bonne partie du littoral. Attention au vent de sud, il pourra atteindre 50 à 60 km/h vers Saint-Gilles et Sainte-Rose. La mer est agitée, avec une houle de sud autour de 2 mètres. L'eau reste un dossier majeur. La sécheresse continue de se durcir sur l'île. Le préfet a signé un nouvel arrêté de restriction. Brapanon, Saint-André, Saint-Benoît et Saint-Joseph passent en alerte renforcée. Salazie, Sainte-Marie et l'Entre-deux sont placés en alerte. Objectif, préserver les ressources alors que les réserves sont déjà très basses au début de la saison sèche. Les usages non essentiels de l'eau sont donc encore plus encadrés. Sur les routes, les contrôles se poursuivent. Une opération a été menée hier à la Ravine Blanche, à Saint-Pierre. Depuis le début de l'année, plus de 1360 permis ont été suspendus à La Réunion, dont environ 500 pour usage de stupéfiants. Le bilan routier fait état de 17 morts depuis janvier. Les autorités rappellent que l'alcool, la drogue, la vitesse et le téléphone au volant restent dans le viseur. Justice maintenant. Après l'affaire Liana, 1050 procédures liées à des violences sexuelles sur mineurs ont été réexaminées dans le ressort de la cour d'appel de Saint-Denis, dont des dossiers à La Réunion et à Mayotte. Les parquets veulent accélérer le traitement de ces affaires et améliorer la prise en charge des enfants victimes. Dans l'Est, la filière canne est sous tension. Des planteurs ont bloqué hier l'accès à l'usine de bois rouge à Saint-André. Ils dénoncent un prix de la canne jugé insuffisant et demandent plus de transparence sur les conditions économiques de la campagne sucrière 2026. Enfin, notez que la caravane d'accès au droit poursuit sa tournée ce matin à Saint-Pierre, Saint-Denis et Sainte-Marie. Et côté sport, le 57e tour auto de La Réunion démarre demain, avec 14 spéciales au programme jusqu'à dimanche.
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2: Bonjour La Réunion. Avec Oxygène Réunion, ce jeudi s'annonce lumineux au nord, notamment vers Saint-Denis, avec un ciel souvent partagé entre soleil et nuages. Les températures grimpent doucement, de 18 à 26 degrés sur le littoral nord. Ailleurs, les nuages prennent du volume en journée, surtout dans les hauts, avec quelques averses possibles l'après-midi. Le vent reste modéré, la mer plutôt maniable. Gardez les lunettes à portée et passez une belle journée avec Oxygène Réunion. Sourire au soleil.
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3: Et en ce jeudi 23 juillet, bonne fête aux Brigitte. Les béliers, vous pourriez entraîner des tensions au sein de votre couple. Les taureaux, les célibataires pourront tenter leur chance avec de bons espoirs de réussite. Gémeaux, la carrière et les projets sont toujours des secteurs animés. Les cancers dans le travail, quelques points de détail vous déconcerteront encore, mais vous ne tarderez pas à les éclaircir. Les lions, la fin de la journée verra une très nette amélioration de vos rapports avec vos collègues. Les vierges, les amis, les protecteurs seront très bien disposés. Balance, vous remettrez en cause certains de vos choix. Scorpion, votre vie conjugale va s'animer aujourd'hui. Les sagittaires, l'heure est toujours au plaisir dans la vie personnelle et sentimentale. Capricorne, quelques problèmes de couple sont à craindre. Les Verseaux, un attachement durable est envisageable. Enfin les poissons, si on vous doit de l'argent, n'hésitez pas à la réclamer. Bonne journée et à demain.
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0: Avec Oxygène Réunion, ce jeudi 23 juillet, on souhaite une belle fête aux Brigittes. L'église célèbre Sainte Brigitte de Suède, née en 1303 à Finsta, épouse, mère, mystique et fondatrice de l'ordre du Très Saint Sauveur. Patronne de l'Europe, elle reste une figure de foi, d'audace et de paix.
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1: Bonjour La Réunion, vous écoutez Oxygène Réunion, voici votre flash info de ce jeudi 23 juillet 2026. On commence avec la météo. Le sud reste sous les nuages ce matin, avec des averses parfois modérées entre l'étang Salé, Saint-Pierre et le Tremblay. Ailleurs, les éclaircies dominent, notamment dans les cirques, sur les sommets et sur une bonne partie du littoral. Attention au vent de sud, il pourra atteindre 50 à 60 km/h vers Saint-Gilles et Sainte-Rose. La mer est agitée, avec une houle de sud autour de 2 mètres. L'eau reste un dossier majeur. La sécheresse continue de se durcir sur l'île. Le préfet a signé un nouvel arrêté de restriction. Brapanon, Saint-André, Saint-Benoît et Saint-Joseph passent en alerte renforcée. Salazie, Sainte-Marie et l'Entre-deux sont placés en alerte. Objectif, préserver les ressources alors que les réserves sont déjà très basses au début de la saison sèche. Les usages non essentiels de l'eau sont donc encore plus encadrés. Sur les routes, les contrôles se poursuivent. Une opération a été menée hier à la Ravine Blanche, à Saint-Pierre. Depuis le début de l'année, plus de 1360 permis ont été suspendus à La Réunion, dont environ 500 pour usage de stupéfiants. Le bilan routier fait état de 17 morts depuis janvier. Les autorités rappellent que l'alcool, la drogue, la vitesse et le téléphone au volant restent dans le viseur. Justice maintenant. Après l'affaire Liana, 1050 procédures liées à des violences sexuelles sur mineurs ont été réexaminées dans le ressort de la cour d'appel de Saint-Denis, dont des dossiers à La Réunion et à Mayotte. Les parquets veulent accélérer le traitement de ces affaires et améliorer la prise en charge des enfants victimes. Dans l'Est, la filière canne est sous tension. Des planteurs ont bloqué hier l'accès à l'usine de bois rouge à Saint-André. Ils dénoncent un prix de la canne jugé insuffisant et demandent plus de transparence sur les conditions économiques de la campagne sucrière 2026. Enfin, notez que la caravane d'accès au droit poursuit sa tournée ce matin à Saint-Pierre, Saint-Denis et Sainte-Marie. Et côté sport, le 57e tour auto de La Réunion démarre demain, avec 14 spéciales au programme jusqu'à dimanche.
2: Et pour compléter votre rendez-vous d'information, je vous propose de faire un point sur les prévisions pour notre île. Voici la météo.
3: Bonjour La Réunion. Avec Oxygène Réunion, ce jeudi s'annonce lumineux au nord, notamment vers Saint-Denis, avec un ciel souvent partagé entre soleil et nuages. Les températures grimpent doucement, de 18 à 26 degrés sur le littoral nord. Ailleurs, les nuages prennent du volume en journée, surtout dans les hauts, avec quelques averses possibles l'après-midi. Le vent reste modéré, la mer plutôt maniable. Gardez les lunettes à portée et passez une belle journée avec Oxygène Réunion. Sourire au soleil.
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2: Et en ce jeudi 23 juillet, bonne fête aux Brigitte. Les béliers, vous pourriez entraîner des tensions au sein de votre couple. Les taureaux, les célibataires pourront tenter leur chance avec de bons espoirs de réussite. Gémeaux, la carrière et les projets sont toujours des secteurs animés. Les cancers dans le travail, quelques points de détail vous déconcerteront encore, mais vous ne tarderez pas à les éclaircir. Les lions, la fin de la journée verra une très nette amélioration de vos rapports avec vos collègues. Les vierges, les amis, les protecteurs seront très bien disposés. Balance, vous remettrez en cause certains de vos choix. Scorpion, votre vie conjugale va s'animer aujourd'hui. Les sagittaires, l'heure est toujours au plaisir dans la vie personnelle et sentimentale. Capricorne, quelques problèmes de couple sont à craindre. Les Verseaux, un attachement durable est envisageable. Enfin les poissons, si on vous doit de l'argent, n'hésitez pas à la réclamer. Bonne journée et à demain.

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1: Bonjour. Dans le Var, un incendie a parcouru 2500 hectares depuis mardi. En Gironde, un feu s'est déclaré hier à Somos et a déjà parcouru plus de 800 hectares avec au moins 600 personnes évacuées selon Laurent Nunez. Le Gard, les Bouches-du-Rhône, le Var, le Vaucluse et l'Aude sont placés par ailleurs en rouge aujourd'hui pour risque très élevé d'incendie. Plus de 44 000 hectares ont été brûlés en France depuis le début de l'année avec 128 interpellations. Un total de 5764 morts en excès a été enregistré durant la vague de chaleur de juin, annonce Santé publique France. Dans les départements concernés par des records de température historique du 17 juin au 2 juillet, ce bond de la mortalité ne peut pas encore être imputé avec certitude à la canicule. Sébastien Lecornu se rendra à Saint-Étienne-du-Rouvray en Seine-Maritime dimanche pour le 10e anniversaire de l'attentat du 26 juillet 2016. Le père Jacques Hamel avait été égorgé dans son église par les djihadistes Adel Kermiche et Abdel Malik Petitjean, 19 ans, fiché S et se réclamant de l'État islamique. Tous les deux ont été abattus par la police. À Rennes, un adolescent de 16 ans a été placé en garde à vue après le viol d'une octogénaire. L'agression est survenue début juillet alors que la victime rentrait d'une soirée. Le suspect, un mineur non accompagné de 16 ans, doit être présenté devant la justice aujourd'hui. Une crèche illégale mise à jour dans l'Essonne. Une douzaine d'enfants enfermés dans le noir ont été découverts au sous-sol d'une maison hier, jeudi. Deux assistantes maternelles de 41 et 48 ans ont été mises en garde à vue et placées sous contrôle judiciaire avec interdiction d'entrer en contact l'une avec l'autre. C'est la fin de ce flash. Une très bonne journée à toutes et à tous.
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1: Et ce lundi 20 juillet, le tiercé quarté Quinté Plus aura lieu à 18h30 sur l'hippodrome de Vichy. Une épreuve de plat, 1400 mètres à parcourir pour les 16 partants du prix Hubert de Cateux. Les 5 chevaux à noter pour la base, le 9 Nova Hope, le 7 Chiaopa, le 10 Mets le Feu, le 16 Oisier et le 5 Testify. On complète cette combinaison avec le 4 Riassou, le 6 Maximilien, l'As Ten Horns. Notez le 9, le 7, le 10. Le 16, le 5, le 4, le 6, hélas, le jeu simple avec le 9 gagnant, le 7 et le 10 en placé. 9, 7, 10, 16, 5, 4, 6 et As. Bonne chance et à demain.

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1: Bonjour La Réunion, vous écoutez Oxygène Réunion, voici votre flash info de ce jeudi 23 juillet 2026. On commence avec la météo. Le sud reste sous les nuages ce matin, avec des averses parfois modérées entre l'étang Salé, Saint-Pierre et le Tremblay. Ailleurs, les éclaircies dominent, notamment dans les cirques, sur les sommets et sur une bonne partie du littoral. Attention au vent de sud, il pourra atteindre 50 à 60 km/h vers Saint-Gilles et Sainte-Rose. La mer est agitée, avec une houle de sud autour de 2 mètres. L'eau reste un dossier majeur. La sécheresse continue de se durcir sur l'île. Le préfet a signé un nouvel arrêté de restriction. Brapanon, Saint-André, Saint-Benoît et Saint-Joseph passent en alerte renforcée. Salazie, Sainte-Marie et l'Entre-deux sont placés en alerte. Objectif, préserver les ressources alors que les réserves sont déjà très basses au début de la saison sèche. Les usages non essentiels de l'eau sont donc encore plus encadrés. Sur les routes, les contrôles se poursuivent. Une opération a été menée hier à la Ravine Blanche, à Saint-Pierre. Depuis le début de l'année, plus de 1360 permis ont été suspendus à La Réunion, dont environ 500 pour usage de stupéfiants. Le bilan routier fait état de 17 morts depuis janvier. Les autorités rappellent que l'alcool, la drogue, la vitesse et le téléphone au volant restent dans le viseur. Justice maintenant. Après l'affaire Liana, 1050 procédures liées à des violences sexuelles sur mineurs ont été réexaminées dans le ressort de la cour d'appel de Saint-Denis, dont des dossiers à La Réunion et à Mayotte. Les parquets veulent accélérer le traitement de ces affaires et améliorer la prise en charge des enfants victimes. Dans l'Est, la filière canne est sous tension. Des planteurs ont bloqué hier l'accès à l'usine de bois rouge à Saint-André. Ils dénoncent un prix de la canne jugé insuffisant et demandent plus de transparence sur les conditions économiques de la campagne sucrière 2026. Enfin, notez que la caravane d'accès au droit poursuit sa tournée ce matin à Saint-Pierre, Saint-Denis et Sainte-Marie. Et côté sport, le 57e tour auto de La Réunion démarre demain, avec 14 spéciales au programme jusqu'à dimanche.
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2: Bonjour La Réunion. Avec Oxygène Réunion, ce jeudi s'annonce lumineux au nord, notamment vers Saint-Denis, avec un ciel souvent partagé entre soleil et nuages. Les températures grimpent doucement, de 18 à 26 degrés sur le littoral nord. Ailleurs, les nuages prennent du volume en journée, surtout dans les hauts, avec quelques averses possibles l'après-midi. Le vent reste modéré, la mer plutôt maniable. Gardez les lunettes à portée et passez une belle journée avec Oxygène Réunion. Sourire au soleil.
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1: Et ce lundi 20 juillet, le tiers écarté Quintet Plus aura lieu à 18h30 sur l'hippodrome de Vichy. Une épreuve de plat, 1400 mètres à parcourir pour les 16 partants du prix Hubert de Cateux. Les 5 chevaux à noter pour la base, le 9 Nova Hope, le 7 Chiaopa, le 10 Mets le Feu, le 16 Oisier et le 5 Testify. On complète cette combinaison avec le 4 Riyasu, le 6 Maximilien, l'As Ten Horns. Notez le 9, le 7, le 10. Le 16, le 5, le 4, le 6, hélas, le jeu simple avec le 9 gagnant, le 7 et le 10 en placé. 9, 7, 10, 16, 5, 4, 6 et as. Bonne chance et à demain.
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1: Bonjour, cyclisme Tour de France. Le Belge Jasper Philipsen a enfin ouvert son compteur dans cette édition 2026 en remportant la 17e étape hier à Voiron après avoir réglé au sprint un groupe d'une trentaine de coureurs regroupant les principaux attaquants du jour. Parfaitement amené par Mathieu Van Der Poel, le sprinter d'Alpecin a devancé le Suisse Mauro Schmidt et le Néerlandais Olaf Koy pour décrocher sa 11e victoire sur la grande boucle, la première cette année. Au classement général, Tadej Pogacar conserve la tête du classement général avec 4,32 d'avance sur Remco Evenepoel, suivi du Mexicain Isaac Del Toro et du Français Paul Sexas avant la première des trois étapes de montagne dans les Alpes ce jeudi. Football, c'est désormais officiel, il y aura 28 équipes à la prochaine CAN qui aura lieu au Kenya, en Tanzanie et en Ouganda en 2027, soit 4 équipes de plus que la CAN 2025 qui avait eu lieu au Maroc. Tennis, Océane Dodin ne verra pas les quarts de finale du WTA 250 sur dur de Prague, la Française 362e mondiale utilisait cette semaine son classement protégé pour prendre part au tournoi tchèque et bien lui en a pris puisqu'elle a remporté son match du premier tour contre la tchèque Oktia Breva, 403e mondiale, décrochant ainsi sa première victoire sur le circuit WTA depuis mars 2024. Mais la marche était un peu trop haute en 8e de finale hier, opposée à une autre joueuse tchèque, Dominika Selkova, 127e mondiale. La nordiste a été balayée en seulement 47 minutes, 6-1, 6-1. En l'absence de la tenante du titre, Loïse Boisson, légèrement touchée au genou, qui a préféré renoncer à rejouer sur terre battue après Wimbledon pour mieux s'entraîner sur dur, la France est représentée par Elsa Jacquemot au WTA 250 de Hambourg et la Lyonnaise a brillamment franchi le premier tour, programmé dans un premier temps mardi face à l'Allemande Tessa Johanna Brockmann, 267e mondiale, et invitée par les organisateurs, la Française a finalement débuté son match hier à cause de la nuit. Elle s'est imposée sur le score de 7-5-6-1 en 1h28. Enfin, pour la première fois depuis octobre 2024, Hugo Gaston va disputer un quart de finale sur le circuit ATP du côté d'Estoril au Portugal, après son facile succès sur son compatriote Titouan Drogué. C'est la fin de ce Flash Sport, une très bonne journée à toutes et à tous.
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1: Et ce lundi 20 juillet, le tiercé quartet Quintet Plus aura lieu à 18h30 sur l'hippodrome de Vichy. Une épreuve de plat, 1400 mètres à parcourir pour les 16 partants du prix Hubert de Cateux. Les 5 chevaux à noter pour la base, le 9 Nova Hope, le 7 Chiaopa, le 10 Mets le Feu, le 16 Oisier et le 5 Testify. On complète cette combinaison avec le 4 Riyasu, le 6 Maximilien, l'As Ten Horns. Notez le 9, le 7, le 10. Le 16, le 5, le 4, le 6, hélas, le jeu simple avec le 9 gagnant, le 7 et le 10 en placé. 9, 7, 10, 16, 5, 4, 6 et as. Bonne chance et à demain.
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1: Et ce lundi 20 juillet, le tiercé quartet Quintet Plus aura lieu à 18h30 sur l'hippodrome de Vichy. Une épreuve de plat, 1400 mètres à parcourir pour les 16 partants du prix Hubert de Cateux. Les 5 chevaux à noter pour la base, le 9 Nova Hope, le 7 Chiaopa, le 10 Mets le Feu, le 16 Oisier et le 5 Testify. On complète cette combinaison avec le 4 Riyasu, le 6 Maximilien, l'As Ten Horns. Notez le 9, le 7, le 10. Le 16, le 5, le 4, le 6, hélas, le jeu simple avec le 9 gagnant, le 7 et le 10 en placé. 9, 7, 10, 16, 5, 4, 6 et As. Bonne chance et à demain.
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1: Bonjour, la DJ Barbara Butch va porter plainte contre la France Insoumise pour provocation à la haine et à la violence. Rappelons que le concert de la DJ organisé samedi soir à Grenoble avait été arrêté au bout de 20 minutes après l'irruption d'une centaine de militants insoumis et pro-palestiniens dans le cadre d'un appel au boycott de l'artiste soutenu par LFI. Ces manifestants ont été accusés d'antisémitisme. La mairie de Grenoble a porté plainte contre X. L'incendie parti hier de Somos au nord du bassin d'Arcachon en Gironde continué de progresser ce matin. Le feu a déjà parcouru un peu plus de 2050 hectares et s'étend sur une quinzaine de kilomètres. La situation est toujours jugée défavorable. 500 sapeurs-pompiers sont mobilisés, aucun blessé pour l'heure n'est à déplorer. Le prix des légumes a augmenté de 10% sur un an, en partie en raison des aléas climatiques, déplore l'association de défense des consommateurs familiers rurales. Mais cette dernière dénonce une tendance inflationniste plus ancienne. À l'occasion de la publication de ses résultats trimestriels, Nestlé a annoncé aujourd'hui créer une co-entreprise à part égale pour ses eaux en bouteille avec l'entreprise américaine de capital investissement Platinum Equity. La nouvelle entreprise s'appellera Peranel, elle sera basée à Paris et regroupera plus de 30 marques commercialisées dans 120 pays dont San Pellegrino, Perrier et Aquapana. La guerre au Moyen-Orient, les rebelles houthis du Yémen pro-iranien ont revendiqué des attaques en mer Rouge contre deux pétroliers saoudiens. Ils semblent ainsi vouloir ouvrir un nouveau front dans ce conflit alors que les États-Unis de leur côté poursuivent ce jeudi leur frappe contre l'Iran. C'est la fin de ce flash, une très bonne journée à notre écoute.

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1: Bonjour, cyclisme Tour de France, le Belge Jasper Philipsen a enfin ouvert son compteur dans cette édition 2026 en remportant la 17e étape hier à Voiron après avoir réglé au sprint un groupe d'une trentaine de coureurs regroupant les principaux attaquants du jour, parfaitement amené par Mathieu Van Der Poel. Le sprinter d'Alpecin a devancé le Suisse Mauro Schmidt et le Néerlandais Olaf Koy pour décrocher sa 11e victoire sur la grande boucle, la première cette année. Au classement général, Tadej Pogacar conserve la tête du classement général avec 4,32 d'avance sur Remco Evenepoel, suivi du Mexicain Isaac Del Toro et du Français Paul Sexas avant la première des trois étapes de montagne dans les Alpes ce jeudi. Football, c'est désormais officiel, il y aura 28 équipes à la prochaine CAN qui aura lieu au Kenya, en Tanzanie et en Ouganda en 2027, soit 4 équipes de plus que la CAN 2025 qui avait eu lieu au Maroc. Tennis, Océane Dodin ne verra pas les quarts de finale du WTA 250 sur dur de Prague, la Française 362e mondiale utilisait cette semaine son classement protégé pour prendre part au tournoi tchèque et bien lui en a pris puisqu'elle a remporté son match du premier tour contre la tchèque Oktia Breva, 403e mondiale, décrochant ainsi sa première victoire sur le circuit WTA depuis mars 2024. Mais la marche était un peu trop haute en 8e de finale hier, opposée à une autre joueuse tchèque, Dominika Selkova, 127e mondiale. La nordiste a été balayée en seulement 47 minutes, 6-1, 6-1. En l'absence de la tenante du titre, Loïse Boisson, légèrement touchée au genou, qui a préféré renoncer à rejouer sur terre battue après Wimbledon pour mieux s'entraîner sur dur, la France est représentée par Elsa Jacquemot au WTA 250 de Hambourg et la Lyonnaise a brillamment franchi le premier tour, programmé dans un premier temps mardi face à l'Allemande Tessa Johanna Brockmann, 267e mondiale, et invitée par les organisateurs, la Française a finalement débuté son match hier à cause de la nuit. Elle s'est imposée sur le score de 7-5-6-1 en 1h28. Enfin, pour la première fois depuis octobre 2024, Hugo Gaston va disputer un quart de finale sur le circuit ATP du côté d'Estoril au Portugal, après son facile succès sur son compatriote Titouan Drogué. C'est la fin de ce Flash Sport, une très bonne journée à toutes et à tous.
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1: Bonjour, la DJ Barbara Butch va porter plainte contre la France Insoumise pour provocation à la haine et à la violence. Rappelons que le concert de la DJ organisé samedi soir à Grenoble avait été arrêté au bout de 20 minutes après l'irruption d'une centaine de militants insoumis et pro-palestiniens dans le cadre d'un appel au boycott de l'artiste soutenu par LFI. Ces manifestants ont été accusés d'antisémitisme. La mairie de Grenoble a porté plainte contre X. L'incendie parti hier de Somos au nord du bassin d'Arcachon en Gironde continuait de progresser ce matin. Le feu a déjà parcouru un peu plus de 2050 hectares et s'étend sur une quinzaine de kilomètres. La situation est toujours jugée défavorable. 500 sapeurs-pompiers sont mobilisés, aucun blessé pour l'heure n'est à déplorer. Le prix des légumes a augmenté de 10% sur un an, en partie en raison des aléas climatiques, déplore l'association de défense des consommateurs familiers rurales. Mais cette dernière dénonce une tendance inflationniste plus ancienne. À l'occasion de la publication de ses résultats trimestriels, Nestlé a annoncé aujourd'hui créer une co-entreprise à part égale pour ses eaux en bouteille avec l'entreprise américaine de capital investissement Platinum Equity. La nouvelle entreprise s'appellera Peranel, elle sera basée à Paris et regroupera plus de 30 marques commercialisées dans 120 pays dont San Pellegrino, Perrier et Aquapana. La guerre au Moyen-Orient, les rebelles houthis du Yémen pro-iranien ont revendiqué des attaques en mer Rouge contre deux pétroliers saoudiens. Ils semblent ainsi vouloir ouvrir un nouveau front dans ce conflit alors que les États-Unis de leur côté poursuivent ce jeudi leur frappe contre l'Iran. C'est la fin de ce flash, une très bonne journée à notre écoute.
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1: Bonjour, la DJ Barbara Butch va porter plainte contre la France Insoumise pour provocation à la haine et à la violence. Rappelons que le concert de la DJ organisé samedi soir à Grenoble avait été arrêté au bout de 20 minutes après l'irruption d'une centaine de militants insoumis et pro-palestiniens dans le cadre d'un appel au boycott de l'artiste soutenu par LFI. Ces manifestants ont été accusés d'antisémitisme. La mairie de Grenoble a porté plainte contre X. L'incendie parti hier de Somos au nord du bassin d'Arcachon en Gironde continué de progresser ce matin. Le feu a déjà parcouru un peu plus de 2050 hectares et s'étend sur une quinzaine de kilomètres. La situation est toujours jugée défavorable. 500 sapeurs-pompiers sont mobilisés, aucun blessé pour l'heure n'est à déplorer. Le prix des légumes a augmenté de 10% sur un an, en partie en raison des aléas climatiques, déplore l'association de défense des consommateurs familles rurales. Mais cette dernière dénonce une tendance inflationniste plus ancienne. À l'occasion de la publication de ses résultats trimestriels, Nestlé a annoncé aujourd'hui créer une co-entreprise à part égale pour ses eaux en bouteille avec l'entreprise américaine de capital investissement Platinum Equity. La nouvelle entreprise s'appellera Peranel, elle sera basée à Paris et regroupera plus de 30 marques commercialisées dans 120 pays dont San Pellegrino, Perrier et Aquapana. La guerre au Moyen-Orient, les rebelles houthis du Yémen pro-iranien ont revendiqué des attaques en mer Rouge contre deux pétroliers saoudiens. Ils semblent ainsi vouloir ouvrir un nouveau front dans ce conflit alors que les États-Unis de leur côté poursuivent ce jeudi leur frappe contre l'Iran. C'est la fin de ce flash, une très bonne journée à notre écoute.
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